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0: Qu'ils cochent le sang.
1: C'est là quel secours. Ramenons-le au nid. Il faut que l'on entende là-bas le mot qu'il a crié tout à l'heure.